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à tous. Après les incendies précoces dans le sud de la France, les pompiers appellent à adopter les bons comportements. La saison va être longue. Faites en sorte qu'il n'y ait pas de départ de feu, demande le directeur du service d'incendie et de secours des Pyrénées-Orientales. Le département est placé ce samedi en vigilance rouge en raison du risque d'incendie. Même chose pour l'Aude, l'Hérault, le Gard, les Bouches-du-Rhône et le Vaucluse. Nous sommes très inquiets pour la saison, admet le ministre de l'Intérieur. Les feux ont un mois d'avance par rapport à la normale, selon Laurent Nunez. Et en raison de la chaleur, deux départements passent en vigilance orange canicule ce samedi, l'Hérault et les Pyrénées-Orientales. Les températures pourraient grimper jusqu'à 38 sur le Languedoc. Dans l'actualité aussi, Marie-Thérèse Garcia condamnée à 25 ans de prison pour le meurtre de Corinne Didiot. Démembré et décapité, le corps de la victime avait été retrouvé dans une malle dérivant sur la Seine. Surnommée Mad Alton, Marie-Thérèse Garcia conteste ce meurtre. 30 ans de prison avaient été requis contre elle. L'ex-président du Centre national du cinéma relaxé en appel. Son filleul l'accusait de l'avoir agressé sexuellement lors de vacances en Grèce. Dominique Boutonnat avait été condamné en première instance à un an de prison ferme. En Iran, l'hommage national à Ali Khamenei doit commencer ce samedi. Les autorités attendent entre 15 et 20 millions de personnes rien qu'à Téhéran, la capitale. La dépouille de l'ayatollah sera exposée jour et nuit jusqu'à lundi. Le guide suprême iranien a été tué par une frappe israélo-américaine en février. Le retour de la Grande Boucle, 113e édition, 183 coureurs s'élancent ce samedi de Barcelone. Le Slovène Tadej Pogacar est ultra favori pour emporter un cinquième maillot jaune. Mais l'autre star cette année, c'est un Français, l'espoir Paul Sexas, très attendu pour sa première participation. Premier rendez-vous du Tour ce samedi, donc un contre-la-montre par équipe de 19 km. Et puis le 15 de France affronte ce samedi la Nouvelle-Zélande à l'occasion du nouveau championnat des nations. Voilà pour ce point sur l'actualité. Merci de l'avoir suivi.

Bonjour à tous. Deux départements repasseront en vigilance orange canicule ce samedi, l'Hérault et les Pyrénées-Orientales. La chaleur fait son retour par le sud ce week-end. Les températures pourraient grimper jusqu'à 36 degrés sur le sud-est et parfois jusqu'à 38 sur le Languedoc. La chaleur qui accentue le risque d'incendie, six départements seront ce samedi en vigilance rouge. Le risque de feu sera très élevé dans les Pyrénées-Orientales, l'Aude, l'Hérault, le Gard, les Bouches-du-Rhône et le Vaucluse. Le ministre de l'Intérieur se dit très inquiet pour la saison face aux incendies qui se multiplient dans le sud, tout en assurant que les moyens de la France sont suffisants pour lutter contre les flammes. Démarche contre les violences sexuelles organisée ce samedi en France, à Paris, Nantes, Toulouse ou encore à Strasbourg. Démarche en hommage à l'IANA, à l'appel de 150 associations qui demandent une loi intégrale contre les violences sexuelles. Six détenus de la prison ultra-sécurisée de Condé-sur-Sarthe déposent plainte contre la direction de l'établissement. Ils dénoncent des faits de violence et de harcèlement moral. La direction et ses équipes sont accusées de volontairement les humilier et les déshumaniser. Ces détenus sont placés dans un quartier à la sécurité renforcée, dont l'objectif est d'isoler des détenus considérés comme haut placés dans la criminalité organisée. Le Charles de Gaulle rentre en France, c'est ce qu'annonce Emmanuel Macron. Le porte-avions a été positionné au Moyen-Orient depuis le mois de mai, après que les États-Unis et Israël ont frappé l'Iran. Emmanuel Macron estime que la signature d'un accord entre Washington et Téhéran est une avancée importante en faveur de la stabilité régionale. Deux chasseurs de mines français sont tout de même déployés au Moyen-Orient, prêts à déminer le détroit d'Ormuz. Et puis le sport avec le foot. L'équipe de France affronte le Paraguay ce samedi en huitième de finale du Mondial. Après leur carton face à la Suède, les Bleus en grande forme veulent poursuivre leur rêve. Didier Deschamps devrait aligner la même équipe de départ. C'est la fin de cette édition. Merci à tous de l'avoir suivie.

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Bonjour à tous, retour en France pour le Charles de Gaulle. Après un mois et demi passé dans la zone du Moyen-Orient, le porte-avions français rentre à son port d'attache à Toulon. Annonce d'Emmanuel Macron hier soir, compte tenu de l'évolution favorable que constitue l'accord entre l'Iran et les États-Unis, écrit le président. La France maintient toutefois des moyens dans la région, notamment deux chasseurs de mines qui pourraient être mobilisés dans le cadre d'une action internationale de sécurisation du détroit d'Ormuz. Ce n'est pas vraiment une surprise, juin 2026 a été le mois de juin le plus chaud jamais enregistré en France selon Météo France. La canicule historique qui a touché le pays a été plus intense mais moins longue que celle d'août 2003. Après une semaine de répit, les fortes chaleurs vont faire leur retour. À partir de ce week-end, deux départements sont placés en vigilance orange canicule à partir de midi, l'Hérault et les Pyrénées-Orientales. Dans ce contexte, le risque de feux de forêt reste au plus haut. Près de la Méditerranée, six départements sont toujours en vigilance rouge, notamment l'Aude, où l'incendie qui s'est déclaré mercredi à la frontière avec l'Hérault est désormais fixé. Laurent Nunez s'est rendu sur place hier. Le ministre de l'Intérieur se dit très inquiet par la précocité de la saison des feux qui démarre avec un mois d'avance. Des marches contre les violences sexistes et sexuelles organisées partout en France ce samedi. Des rassemblements dans le sillage de ceux organisés devant les tribunaux après la mort de la petite Liana dans le Gers. Les associations réclament une loi intégrale pour mieux protéger les femmes et les enfants. À la page des sports du tennis, il n'y a plus de Français à Wimbledon. Le dernier encore en lice, Arthur Rinderknecht, a été éliminé hier au troisième tour par Novak Djokovic. Ça passe en revanche pour les numéros 1 mondiaux Yannick Sinner et Aryna Sabalenka, tous deux qualifiés pour les huitièmes de finale. Et puis, c'est parti pour le Tour de France. L'édition 2026 de la Grande Boucle s'élance de Barcelone ce samedi avec un contre-la-montre par équipe. Il faudra attendre lundi pour voir les coureurs débarquer en France via les Pyrénées. Voilà pour l'essentiel. Excellent début de journée à notre écoute.

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1: Bélier, si des tensions persistent entre vous et votre partenaire, prenez les devants et éclaircissez toutes les zones d'ombre.
2: Taureau, vos amis ne vous oublient pas, bien au contraire, vous croulez sous leurs invitations.
3: Gémeaux, s'il y a de l'eau dans le gaz avec votre partenaire, ne vous mettez pas martel en tête, prenez de la distance.
4: Cancer, la pratique de la relaxation vous fera le plus grand bien.
5: Lion, soyez fou, embarquez votre tendre moitié vers une destination romantique ou faites-lui une surprise dépaysante.
6: Vierge, vous flottez sur un petit nuage, car votre couple bénéficie d'une embellie qui vous ravit au plus haut point.
7: Balance, vous devrez faire face à un surcroît d'activité que vous pouvez tout à fait assumer.
8: Vous avez le dynamisme et le tonus nécessaires.
9: Scorpion, vous pouvez vous appuyer sur l'épaule réconfortante de votre partenaire qui saura vous prodiguer de bons conseils.
10: Sagittaire, avis aux célibataires, une rencontre se profile à l'horizon.
11: Le soleil brille sur votre vie sentimentale.
12: Capricorne, si vous rencontrez des tensions au sein de votre famille, ne vous lamentez pas sans rien faire.
13: Verseau, les invitations pleuvent, mais vous ressentez le besoin de vous ressourcer en tête à tête avec votre partenaire.
14: Poisson, vous vous sentez bien dans votre peau, ce qui vous permet de vivre en toute sérénité votre romance.
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1: Et nous sommes le 4 juillet aujourd'hui, nous fêtons les Berthes et les Florents. Et en ce 4 juillet, j'aurais pu vous parler de la déclaration d'indépendance des États-Unis en 1776, ou des 2e et 3e présidents des États-Unis, John Adams et Thomas Jefferson, qui meurent le même jour en 1826. Mais le 4 juillet 1994 marque la fin du génocide au Rwanda. Il fera 1 million de victimes en l'espace de 3 mois. À l'instar des génocides précédents, il commence par une phase de stigmatisation de la population, se poursuit par la persécution et débouche sur la mise à mort. Il a toutefois comme particularité d'être le premier génocide de proximité. Bourreaux et victimes étaient voisins, comme sont aujourd'hui voisins les survivants. Ce génocide s'enracine dans la politique coloniale et l'idéologie du 19e siècle. Le colonisateur belge choisit de s'appuyer sur les Tutsis en créant le mythe de leur supériorité sur la communauté Hutu. L'antagonisme est exacerbé lors de l'indépendance du Rwanda dans les années 60, marqué par un renversement du pouvoir qui échoua aux Hutus avec l'appui de la Belgique. Le pouvoir Hutu développe dès le début des années 90 une propagande haineuse. Dès le 7 avril 94, des barrières sont montées à tous les carrefours stratégiques du pays. Les possesseurs d'une carte d'identité portant la mention Tutsi sont abattus sur place. Le 4 juillet 1994, le front patriotique rwandais marque la fin des massacres et le début d'une reconstruction civile et morale. La citation du jour est signée de Jean d'Ormesson. S'il faut tirer une leçon du Rwanda, c'est que les hommes sont tous coupables et qu'ils sont tous innocents.

Bonjour à tous, une nouvelle journée à haut risque sur le front des incendies. 6 départements du pourtour méditerranéen restent placés en vigilance rouge feu de forêt. Laurent Nunez se dit inquiet face à une saison qui démarre fort avec un mois d'avance. Hier, il s'est rendu dans l'Aude où le feu à la frontière avec l'Hérault est désormais fixé. Après avoir parcouru plus de 900 hectares en deux jours, le ministre de l'Intérieur appelle à la plus grande vigilance alors que les Pyrénées-Orientales et l'Hérault seront placés dès midi en alerte orange canicule. Le Charles de Gaulle rentre à Toulon après un mois et demi dans la zone. Le porte-avions français quitte le Moyen-Orient, annonce Emmanuel Macron. Un départ compte tenu de l'évolution favorable que constitue l'accord entre l'Iran et les États-Unis pour cesser les hostilités, mais aussi l'évolution des besoins, indique le président. Pendant ce temps, des millions d'Iraniens affluent ce matin vers Téhéran pour rendre un dernier hommage à l'ayatollah Khamenei. Les funérailles nationales de l'ancien guide suprême iranien ont débuté 4 mois après sa mort dans une frappe israélo-américaine. Les autorités attendent entre 15 et 20 millions de participants d'ici jeudi. Le bilan ne cesse de s'alourdir. 10 jours après le double séisme au Venezuela, 2645 morts et plus de 12600 blessés. Les Nations Unies estiment à 50 000 le nombre de personnes portées disparues. Au total, près de 7 millions de personnes ont été affectées par la catastrophe. Retour en France, plusieurs organisations professionnelles du monde de la culture alertent Emmanuel Macron sur des coupes budgétaires drastiques qui font peser un risque sans précédent sur le secteur. 28 structures pourraient ne pas pouvoir ouvrir leur saison avant janvier 2027 au lieu de septembre. Un courrier adressé au président à quelques heures de l'ouverture du Festival d'Avignon ce samedi. On passe au sport. Aurélien Tchouaméni incertain pour le 8e de finale de la Coupe du Monde ce soir face au Paraguay. Selon l'équipe, le milieu a été touché à la cuisse à l'entraînement. La rencontre débute à 23h. Et puis du rugby aussi au programme ce samedi, France All Black pour débuter le tout nouveau championnat des nations. Le coup d'envoi, c'est à 9h10. Excellente matinée à tous.

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0: Guten Morgen, bonne journée, bonjour tout le monde.
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2: Le sujet du jour concerne la gastronomie. Pourquoi ne sert-on pas d'esquimaux dans la galerie des glaces? En cuisine, plus un chef est maniaque, plus il a de toc. Le comble pour une personne au régime, c'est de faire la grasse matinée. Une sauce pas lourde accompagne bien les coquillages. Une sale hier n'assaisonne plus à présent. En poté est le cuisinier qui ne s'y connaît pas. Même debout, on peut apprécier un canapé. Il faut toujours un début à une grève de la faim.
1: Aujourd'hui, 4 juillet, bonne fête aux Florent et aux Ulrich.
3: An St. Ulrichstag darf man nicht schaffen.
4: Sonst kommen ins Haus Mies und Ratten.
1: À la Saint-Ulrich, nul travail, sinon dans la maison entre rats et souris. Saint-Ulrich est invoqué pour se débarrasser des souris, des taupes et autres rongeurs. Et ce 4 juillet, c'est aussi la Sainte Berthe et la Saint-Rachel. Ben, y a du monde.
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1: Bonjour à tous, à la une ce matin, le retour des fortes chaleurs. L'Hérault et les Pyrénées-Orientales basculeront dès la mi-journée en vigilance orange canicule, deux départements où le risque d'incendie reste très élevé aujourd'hui. Celui de Pouzol-Minervois entre l'Aude et l'Hérault est fixé depuis hier après avoir parcouru plus de 900 hectares. Le ministre de l'Intérieur, Laurent Nunez, ne cache pas son inquiétude pour les jours et les semaines à venir.
2: Nous sommes inquiets, pourquoi ? Parce qu'il y a évidemment la canicule. On a eu des pluies importantes à la fin de l'année qui ont fait que la végétation est plutôt abondante. Et puis on a des phénomènes de vent qui se lèvent ici ou là. Et on a vu que pendant tout l'épisode ici de ces 48 dernières heures, il y a eu un vent qui est venu aggraver en réalité la situation. Donc on est évidemment très inquiets pour la saison. On a un mois d'avance là sur les départs de feu. Hier, par exemple, il y a eu 26 feux en simultané sur l'ensemble du territoire national. Je parle des feux, hein. Je ne parle même pas des départs de feux, où il y a pu en avoir plusieurs dizaines dans certains départements. Et c'était le cas dans l'Aude et dans l'Hérault.
1: Le ministre de l'Intérieur qui lance un appel à la prudence dans un contexte de premier grand week-end de départ en vacances. La journée s'annonce chargée sur les routes. Bison Futé hisse le drapeau rouge sur le quart nord-ouest, orange sur le reste du pays. Dans le reste de l'actualité, retour en France pour le Charles de Gaulle. Après un mois et demi passé dans la zone du Moyen-Orient, le porte-avions français rentre à son port d'attache à Toulon. Annonce d'Emmanuel Macron compte tenu de l'évolution favorable que constitue l'accord entre l'Iran et les États-Unis. Des marches contre les violences sexistes et sexuelles organisées partout en France ce samedi, des rassemblements un mois jour pour jour après la découverte du corps de la petite Liana dans le Gers. Les associations réclament une loi intégrale pour mieux protéger les femmes et les enfants. Et puis le grand départ du Tour de France, 184 coureurs vont s'élancer de Barcelone en fin de journée pour cette 113e édition qui débute par un contre-la-montre par équipe, premier départ à partir de 17h15. Voilà pour l'essentiel, excellente matinée à tous.

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0: Guten Morgen, Wissam. Bonne journée. Bonjour tout le monde.
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2: Le sujet du jour concerne la gastronomie. Pourquoi ne sert-on pas d'esquimaux dans la galerie des glaces? En cuisine, plus un chef est maniaque, plus il a de toc. Le comble pour une personne au régime, c'est de faire la grasse matinée. Une sauce pas lourde accompagne bien les coquillages. Une salle hier n'assaisonne plus à présent. En poté est le cuisinier qui ne s'y connaît pas. Même debout, on peut apprécier un canapé. Il faut toujours un début à une grève de la faim.
1: Aujourd'hui, 4 juillet, bonne fête aux Florent et aux Ulrich.
3: An St. Ulrichstag darf man nicht schaffen.
0: Sonst kommen ins Haus Mies und Ratten.
1: À la Saint-Ulrich, nul travail, sinon dans la maison entre rats et souris. Saint-Ulrich est invoqué pour se débarrasser des souris, des taupes et autres rongeurs. Et ce 4 juillet, c'est aussi la Sainte-Berthe et la Saint-Rachel. Ben, y a du monde.
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1: Bélier, si des tensions persistent entre vous et votre partenaire, prenez les devants et éclaircissez toutes les zones d'ombre.
2: Taureau, vos amis ne vous oublient pas, bien au contraire, vous croulez sous leurs invitations.
3: Gémeaux, s'il y a de l'eau dans le gaz avec votre partenaire, ne vous mettez pas martel en tête, prenez de la distance.
4: Cancer, la pratique de la relaxation vous fera le plus grand bien.
5: Lion, soyez fou, embarquez votre tendre moitié vers une destination romantique ou faites-lui une surprise dépaysante.
6: Vierge, vous flottez sur un petit nuage, car votre couple bénéficie d'une embellie qui vous ravit au plus haut point.
7: Balance, vous devrez faire face à un surcroît d'activité que vous pouvez tout à fait assumer. Vous avez le dynamisme et le tonus nécessaires.
8: Scorpion, vous pouvez vous appuyer sur l'épaule réconfortante de votre partenaire qui saura vous prodiguer de bons conseils.
9: Sagittaire, avis aux célibataires, une rencontre se profile à l'horizon. Le soleil brille sur votre vie sentimentale.
10: Capricorne, si vous rencontrez des tensions au sein de votre famille, ne vous lamentez pas sans rien faire.
11: Verseau, les invitations pleuvent, mais vous ressentez le besoin de vous ressourcer en tête à tête avec votre partenaire.
12: Poisson, vous vous sentez bien dans votre peau, ce qui vous permet de vivre en toute sérénité votre romance.

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à tous. Ils sont encore 150 pompiers mobilisés dans l'Aude avec l'objectif d'éteindre entièrement les flammes qui se sont déclarées jeudi. Le feu est fixé et a déjà détruit 900 hectares. 6 départements sont en vigilance rouge pour risque très élevé de feux de forêt. Tous sont situés sur le littoral méditerranéen. Dans les Bouches-du-Rhône, la préfecture a interdit l'accès à 11 massifs forestiers. Hier, Laurent Nunez se disait très inquiet de la précocité de la saison des feux qui a démarré avec un mois d'avance, selon le ministre de l'Intérieur. Et ces violents incendies ne touchent pas que la France. 2300 hectares de forêt sur la Costa Brava en Espagne sont partis en fumée hier. Une dizaine de communes du littoral catalan ont été confinées. La famille de Louis prend la parole à Narbonne à la veille d'une marche blanche. Ils dénoncent un drame absolu qui était selon eux évitable, mais aussi une spirale infernale de harcèlement et de violence à l'encontre de l'ado de 17 ans battu à mort par un groupe de jeunes il y a une dizaine de jours. 5 suspects ont été mis en examen pour tentative d'assassinat. Dans le reste de l'actualité, un port pétrolier de la région de Saint-Pétersbourg ciblé par une attaque de drones, selon la Russie. Des frappes revendiquées par le président ukrainien Volodymyr Zelensky. Cette nuit, c'est Moscou qui a lancé missiles et drones en direction de l'Ukraine. Le pape Léon XIV en visite à Lampedusa, cette petite île italienne devenue le symbole d'une traversée mortelle de la Méditerranée pour les migrants. Le souverain pontife a demandé à l'Europe de répondre à l'appel historique de la crise migratoire alors que l'Union européenne ne cesse de durcir les mesures d'accueil. Et puis on termine avec le 15 de France qui perd de justesse son premier match du championnat des nations. 34 à 32 face aux All Blacks de Nouvelle-Zélande. Un match qui s'est joué sans la présence des Toulousains et des Montpelliérains. Laissés au repos après la finale de Top 14, ils seront de retour auprès des Bleus pour le prochain match contre l'Australie. Voilà pour l'info. Bonne journée à tous.

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Beauce, les Pyrénées-Orientales et l'Hérault placés en vigilance orange canicule depuis midi. Le sud de la France s'apprête à traverser un nouvel épisode de forte chaleur, alors que 6 départements méditerranéens sont toujours en alerte maximale face au risque d'incendie. Et Laurent Nunez qui appelle les habitants mais aussi les touristes à la prudence en rappelant que 9 départs de feu sur 10 sont d'origine humaine. Grande marche citoyenne ce samedi en hommage à Liana et à toutes les victimes de violences sexuelles. Associations et syndicats réclament l'instauration d'une loi cadre intégrale pour mieux protéger les femmes et les enfants de ce type de violence. Des manifestations ont lieu dans des dizaines de villes en France. À Paris, le rendez-vous est donné à 15h, place de la Bastille. Jordan Bardella et Marine Le Pen veulent afficher leur unité à quelques jours du jugement décisif de la Cour d'appel de Paris. Ils sont côte à côte à Liévin, près de Lens, pour une fête champêtre, alors que l'on saura mardi si la chef de file des députés RN peut se présenter à la présidentielle. 4 ans de prison et 5 ans d'inéligibilité avec exécution provisoire ont été requis à son encontre dans l'affaire des assistants parlementaires européens. Dans l'actualité également, le Mali, touché par des attaques djihadistes, des villes du nord et du centre du pays, ainsi que la prison de Kenyiroba, ont été touchés par les djihadistes et leurs alliés indépendantistes Touareg. Ces combats surviennent plus de 2 mois après des attaques d'ampleur qui avaient coûté la vie au ministre de la Défense. Jour de fête nationale aux États-Unis, les Américains célèbrent le 250e anniversaire de l'indépendance. Le pape Léon XIV, lui-même américain, en a profité pour appeler son pays à la modération dans le débat public et au respect des opinions d'autrui. Et puis du foot ce soir, la France affronte le Paraguay en 8e de finale de la Coupe du Monde et Aurélien Tchouaimani serait forfait dans cette rencontre. Le milieu de terrain tricolore a été touché à la cuisse à l'entraînement. Il sera remplacé dans l'entrejeu par Manu Koné. Coup d'envoi à 23h. Bonne journée à tous.

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1: Et nous sommes le 4 juillet aujourd'hui, nous fêtons les Berthe et les Florent. Et en ce 4 juillet, j'aurais pu vous parler de la déclaration d'indépendance des États-Unis en 1776, ou des 2e et 3e présidents des États-Unis, John Adams et Thomas Jefferson, qui meurent le même jour en 1826. Mais le 4 juillet 1994 marque la fin du génocide au Rwanda. Il fera 1 million de victimes en l'espace de 3 mois. À l'instar des génocides précédents, il commence par une phase de stigmatisation de la population, se poursuit par la persécution et débouche sur la mise à mort. Il a toutefois comme particularité d'être le premier génocide de proximité. Bourreaux et victimes étaient voisins, comme sont aujourd'hui voisins les survivants. Ce génocide s'enracine dans la politique coloniale et l'idéologie du 19e siècle. Le colonisateur belge choisit de s'appuyer sur les Tutsis en créant le mythe de leur supériorité sur la communauté Hutu. L'antagonisme est exacerbé lors de l'indépendance du Rwanda dans les années 60, marqué par un renversement du pouvoir qui échoua aux Hutus avec l'appui de la Belgique. Le pouvoir Hutu développe dès le début des années 90 une propagande haineuse. Dès le 7 avril 94, des barrières sont montées à tous les carrefours stratégiques du pays. Les possesseurs d'une carte d'identité portant la mention Tutsi sont abattus sur place. Le 4 juillet 1994, le front patriotique rwandais marque la fin des massacres et le début d'une reconstruction civile et morale. La citation du jour est signée de Jean d'Ormesson. S'il faut tirer une leçon du Rwanda, c'est que les hommes sont tous coupables et qu'ils sont tous innocents.

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Je vous donne rendez-vous cet après-midi pour un retour dans les années 80, 90 et 2000 avec au programme de la bonne humeur, des anecdotes et surtout tous les meilleurs tubes de ces trois décennies. 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
3: Bonjour à tous, place au 8e de finale de la Coupe du Monde. Ce soir, l'équipe de France se prépare à affronter le Paraguay. Un match que beaucoup de supporters abordent sereinement face à un adversaire plus faible sur le papier. Mais attention à ne pas les sous-estimer, c'est en tout cas l'état d'esprit de Désiré Doué.
4: C'est une très bonne équipe. On les a vus jouer contre l'Allemagne, on a vu aussi des résumés de leur match. C'est une équipe qui met beaucoup d'intensité, qui ont des joueurs de qualité et qui va être très dure à battre aussi offensivement, parce que voilà, défensivement ils sont très rugueux. On sait qu'ils ont pris beaucoup de cartons jaunes, mais ça montre qu'ils mettent beaucoup d'intensité sur chaque duel. La patience peut-être, mais voilà, faudra jouer comme on sait le faire, jouer comme d'habitude avec beaucoup d'intensité, essayer de se créer le plus d'occasions possible aussi, et forcément être très très efficace, parce que dans ces matchs-là c'est important de marquer le plus rapidement possible et le plus de buts possible, parce que tout peut se passer.
3: Autre donnée à prendre en compte, il va faire très chaud à Philadelphie pour ce match. Le thermomètre dépassera les 35 degrés pendant la rencontre. Coup d'envoi à 23h. Et des fortes chaleurs, on en a aussi en France ce samedi, surtout dans les Pyrénées-Orientales et dans l'Hérault, les deux seuls départements placés en vigilance orange pour canicule depuis midi. Météo France rassure, les températures devraient rester moins importantes que celles mesurées en juin. L'actualité, c'est aussi l'hommage à Ali Khamenei en Iran, 4 mois après la mort du guide suprême dans une frappe américaine. L'heure est aux funérailles nationales ce samedi. Une cérémonie qui va durer 6 jours. Entre 15 et 20 millions de personnes seraient déjà réunies à Téhéran, selon les autorités iraniennes. Et puis prudence sur les routes en cette première journée de grandes vacances scolaires, notamment dans l'ouest du pays. Bison futé, voie rouge en Ile-de-France, en Normandie et en Bretagne, dans le sens des départs. Le reste du territoire est en alerte orange. À midi, un pic de 663 km de bouchons a été enregistré. Voilà pour l'essentiel de l'actualité. Bon après-midi à tous.

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Bonjour à tous. Les pompiers sur le qui-vive. Dans le Gard, deux incendies sont en cours, dont un en bordure de l'autoroute A9. Dans la Drôme, les flammes ont ravagé 150 hectares de forêt en deux jours et selon la préfecture, il faudra encore plusieurs jours pour en venir à bout. Dans l'Aude, 150 pompiers sont toujours mobilisés sur place pour éteindre définitivement le feu. Météo France a placé 6 départements en vigilance rouge pour risque très élevé de feux de forêt. C'est la conséquence de l'évolution favorable après l'accord entre l'Iran et les États-Unis. Le Charles de Gaulle a quitté le Moyen-Orient. Le porte-avions français se trouve actuellement en mer Méditerranée, direction son port d'attache à Toulon, annonce Emmanuel Macron. La France maintient toutefois des moyens dans la région, notamment deux chasseurs de mines qui pourraient être mobilisés dans le cadre d'une action internationale de sécurisation du détroit d'Ormuz. 140 000 signatures réunies pour cette pétition. Elle a été lancée hier pour appeler les députés à rejeter la proposition de loi des Républicains, un texte qui considère légitime et légal tout usage des armes à feu par les forces de l'ordre. La proposition de loi sera de retour à l'Assemblée nationale mardi. L'actualité, c'est aussi des militants antifascistes largement mobilisés en Allemagne ce samedi. Près de 20 000 personnes réunies à Erfurt, au centre du pays, pour s'opposer à la tenue du congrès de l'AfD, le parti d'extrême droite. Depuis plus de 3 mois, les militants font du porte-à-porte dans les rues de cette ville pour mettre en garde contre la progression de ce parti qui est devenu la première force d'opposition du pays. Le pape Léon XIV en visite à Lampedusa. Le souverain pontife a demandé à l'Europe de répondre à l'appel historique de la crise migratoire, alors que l'Union européenne ne cesse de durcir les mesures d'accueil. Et puis c'est le jour J pour le Tour de France. La grande boucle démarre en fin d'après-midi dans les rues de Barcelone, avec une course contre la montre par équipe. 184 coureurs sur la ligne de départ, dont Paul Seixas, jeune prodige français de 19 ans. Il va devenir le plus jeune participant à s'est lancé sur le Tour de France. Bonne journée à tous.

Il est 15h passé de 3 minutes sur RCB. Bienvenue à toutes et à tous en ce 4 juillet 2026. Nous sommes samedi et pour beaucoup d'entre vous, ça y est, c'est enfin le début des vacances. Alors peut-être que vous vous apprêtez à prendre la route, alors surtout soyez prudents. Bison Futé a en effet colorié la France en jaune pour le Grand Est et même en rouge pour l'Île-de-France et le Grand Ouest. 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Vous pouvez également utiliser l'application Radio Player afin de nous écouter, et en particulier cet après-midi, car c'est le plein de bonne musique qui vous attend en compagnie de Thierry. Nous allons en effet passer 3 heures ensemble avec tous les meilleurs tubes des années 80, 90 et 2000. J'aurai également pour vous des actus, mais aussi les toutes dernières sorties musicales avec les nouveaux Madonna et Céline Dion que vous entendrez ici avant tout le monde dans Walkman Family avant 18h. Alors surtout, restez bien à l'écoute. Mais pour commencer, nous allons rendre hommage à Victor Willis qui nous a quittés cette semaine à l'âge de 74 ans des suites d'une maladie courte mais agressive. Si son nom ne vous dit rien, vous le connaissez forcément. C'était en effet le chanteur et cofondateur du groupe Village People, dans lequel il jouait le personnage du policier. C'est également lui qui a écrit les plus grands succès du groupe comme YMCA, Go West, Macho Man ou encore In the Navy, que voici tout de suite sur RCB.

Le tube de l'été incontournable de l'année 1988. À l'instant, c'était Maldon par Zouk Machine, dont le groupe continue désormais en solo avec Christiane, qui était l'une des trois filles du groupe. Et elle était notamment samedi dernier au festival Summer Dreams de Furdenheim. Une bien belle soirée et un magnifique concert, notamment grâce à elle. Il est 15h passé de presque 15 minutes déjà, le moment de passer aux permanences médicales dans la vallée. Pour contacter le médecin de garde, il faut téléphoner au 03 69 55 33 33. Le pôle santé de Schirmeck, c'est le 03 88 47 57 87 et les urgences, le 15. Pour connaître les pharmacies de garde du week-end, il faut consulter le site Réseau Garde sur le www.3237.fr. Vous pouvez également téléphoner au numéro court 3237 qui vous sera facturé 35 centimes d'euros par minute. Si vous êtes fan de comédie musicale, alors l'info qui arrive va forcément vous intéresser. Ce sera juste après Lune de Miel avec Paradis Mi Amor et Liane Folly. On écoute La Vie ne m'apprend rien sur RCB dans Walkman Family. Très bon week-end encore à toutes et à tous. C'est Thierry en direct jusqu'à 18h sur la radio de la Vallée.

Olivia Newton-John et John Travolta à l'instant avec The Grease Megamix, l'une des comédies musicales cultes qui a été jouée dans le spectacle du même nom. C'est passé plusieurs fois dans la région avec pendant plus de 3 heures sur scène Alexis Loison, Cécilia Cara, Damien Sargue, Gwendal Marimoutou, Ginny Lynn, Priscilla Betty et Merwan Rim qui ont repris ainsi tous les plus grands standards français et internationaux. Pour avoir eu la chance d'y assister, je peux vous garantir que si vous l'avez raté, eh bien vous êtes passé à côté de quelque chose. Mais il y a une bonne nouvelle, c'est que vous allez pouvoir vous rattraper, car ça y est, l'info est enfin officielle. Le spectacle événement repart en tournée à partir de février 2029. Je n'ai pas encore de date ni de ville à vous communiquer, mais bon, il y a encore un petit peu le temps, alors surtout restez branchés sur Walkman Family, je vous en reparlerai. Le classement des singles les plus vendus depuis 50 ans est lui aussi de retour, mais pour sa part, ce sera seulement dans quelques minutes. Le temps de se faire plaisir avec Ice MC, le duo Marc Lavoine-Claire Kem et tout de suite celle qui passera samedi 26 septembre 2026 au PMC de Strasbourg. Elle y fêtera ses 25 ans de carrière et il reste encore quelques places disponibles, alors n'hésitez pas à vous faire plaisir. On écoute Alizé avec son tube Moi Lolita, ce n'est que dans Walkman Family sur RCB, la radio de la vallée.

Marc Lavoine et Claire Keim à l'instant, c'était Je ne veux qu'elle sur RCB dans Walkman Family. Il est 15h passé de 43 minutes, c'est donc le moment de passer à la rubrique suivante, le classement des singles les plus vendus depuis 50 ans. Et oui, depuis le début de cette saison, on parcourt un classement de plus de 350 places avec tous les singles qui se sont vendus, que ce soit en CD de titre ou en 45 tours. Et aujourd'hui, nous commençons avec la position numéro 288. Elle est occupée par un groupe de musique britannique qui s'intitule PhD. Alors ça correspond à quoi? Tout simplement les initiales des trois membres fondateurs, à savoir Simon Phillips pour le P, Tony Imas pour le H et enfin Jim Diamond pour le D. En 1982, ils sortent un titre qui est un énorme tube, il s'agit de I Won't Let You Down, et on va l'écouter tout de suite sur RCB dans Walkman Family, un 45 tours écoulé à 605 000 exemplaires.

Pour la suite du classement, on va radicalement changer de style et d'époque. Nous allons partir à la fin des années 90, une décennie qui a fait la part belle aux boys bands, parmi lesquels Alliage et Boyzone. Et justement, ils ont décidé de se regrouper sur le titre Te garder près de moi. C'est sorti en 1997 et ça s'est écoulé à 607 000 exemplaires.

Et on va terminer en voyageant du côté de l'Italie, ou plus précisément de la Belgique, où cet artiste est né et décédé il y a 3 ans. Je veux parler de Claude Barzotti. En 1983, il sort « Je ne t'écrirai plus », un immense succès pour ce 45 tours écoulé à 609 000 exemplaires et que l'on écoute tout de suite sur RCB dans Walkman Family.

C'était donc la suite de la révélation des singles les plus vendus depuis 50 ans. La suite avec les positions 285, 284 et 283, ce sera samedi prochain dans Walkman Family. Et ce seront les trois dernières places pour cette saison. Mais je vous rassure, vous connaîtrez la suite du classement à la rentrée. Et oui, Walkman Family prendra quelques vacances. Ce sera donc la semaine prochaine la toute dernière émission dans la forme que vous connaissez, avant la traditionnelle émission spéciale été. Mais je vous reparlerai de tout ça d'ici la fin de l'émission. Dans l'immédiat, nous allons terminer cette première heure avec Amel Bent. Voici Où je vais sur RCB dans Walkman Family.

J'espère que vous passez un excellent week-end à l'écoute d'RCV. Très bonne route encore si vous êtes sur le trajet des vacances. Walkman Family continue avec Thierry en direct jusqu'à 18h avec dans quelques instants Leslie Le Bon Choix. Il y aura également juste après la chanson originale. Et pour commencer, voici MC Sar and The Real McCoy. C'est Another Night sur RCV dans Walkman Family. Très bon week-end encore à toutes et à tous.

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Leslie a complètement raison, vous avez fait le bon choix de vous brancher cet après-midi sur RCB avec Walkman Family. Nous sommes ensemble jusqu'à 18h avec tous les meilleurs souvenirs des années 80, 90 et 2000. Le plein de musique pour vous accompagner avec ce soleil un petit peu partout dans la vallée. Et tout de suite, la chanson originale. Vous allez ainsi découvrir dans quelques instants un remix d'une chanson bien connue. Il s'agit d'un tube de l'année 1985 interprété par Jean-Jacques Lafont. C'est le géant de papier, vous connaissez forcément cette version originale. La voici tout de suite et juste après, la reprise dont je vous parlerai plus en détail.

C'est une nouveauté RCB, le géant de papier remixé par Yann Muller avec la voix originale de Jean-Jacques Lafont. Un DJ qui cartonne en ce moment, alors contrairement à ce que son nom fait penser, il n'est pas du tout originaire de chez nous, mais de Nice. En tout cas, ce qui est sûr, c'est qu'il arpente les festivals et cartonne avec ses tubes. Le géant de papier donc que l'on vient d'entendre, il avait également sorti il y a quelques mois Les Oies Sauvages. Et il revient également avec un tout nouveau titre, Est-ce que tu viens pour les vacances, reprise de David et Jonathan. Tout ceci sans prévision de l'album qui sortira prochainement. On a vraiment hâte de le découvrir. Et en attendant, vous pouvez bien entendu retrouver Yann Muller sur toutes les plateformes avec ses différents titres. Mais également chez nos amis d'RFM tous les vendredis et samedis soirs de 20h à 22h. On va parler Légion d'honneur d'ici quelques minutes. La distinction a été remise cette semaine à une artiste que vous connaissez toutes et tous et que l'on adore. On va découvrir de qui il s'agit juste après Elie Medeiros, Stéphanie de Monaco et The Corrs. Voici Runaway dans Walkman Family en direct sur RCB jusqu'à 18h avec Thierry.

Flash. À l'instant, c'était la princesse Stéphanie qui était ce lundi à Europa Park en compagnie du prince Albert II, la princesse Charlène, le prince héréditaire Jacques et la princesse Gabriella. La famille royale a levé le voile sur le tout nouveau quartier consacré à Monaco. Une inauguration en grande pompe et donc un nouveau quartier à découvrir. Si vous avez l'occasion d'aller à Europa Park, vous ne pourrez pas le manquer. Il est à hauteur du Silver Star, tout à l'entrée du parc d'attractions. Et également, ce lundi 29 juin, dans un tout autre style, s'est déroulée à la mairie du 7e arrondissement de Paris une cérémonie dans laquelle Nolwenn Leroy s'est vu remettre la Légion d'honneur des mains de Michel-Édouard Leclerc, que l'on peut considérer également comme le Breton le plus célèbre de France, au même titre que la gagnante de la Star Academy. Une récompense qui salue donc plus de 20 ans de carrière artistique, mais également un engagement sans faille auprès d'associations philanthropiques comme la Fondation pour le Logement, dont elle est marraine depuis déjà 20 ans. Nolwenn est également très engagée auprès des Restaurants du Cœur et à ce titre, elle fait naturellement partie de la troupe des Enfoirés. Vous pourrez donc l'applaudir avec tous ses camarades du 12 au 18 janvier 2027 au Zénith de Strasbourg. Et en attendant, nous allons l'écouter dans Walkman Family avec Juste pour me souvenir, un titre sorti en 2012 et que vous pouvez retrouver sur l'album Au fil de l'eau, disponible sur toutes les plateformes.

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Une magnifique chanson d'amour signée à l'instant Francis Lalanne, c'était Reste avec moi. Il est 16h passé de 43 minutes, c'est le moment de passer au coup de cœur de la semaine avec un véritable événement, c'est même l'événement de cette année 2026. On vous l'avait déjà annoncé, ça y est, Madonna est de retour dans les bacs avec Confession numéro 2. Il est sorti hier et c'est déjà le 15e album de la star qui est marqué par des rythmiques dansantes influencées par la house. Il fait également suite à Confessions on a Dance Floor sorti en 2005. Alors on peut le dire, il est salué assez positivement par la critique, mais il ne fait pas pour autant l'unanimité. C'est à vous de vous faire votre propre idée. Et pour cela, je vous propose deux extraits, à commencer par le titre d'ouverture qui est également le tout nouveau single qui commence à tourner en radio. Il s'agit de I Feel So Free.

Danceteria, extrait de Confessions 2, le tout dernier album de Madonna qui est sorti hier. Il contient 16 titres résolument électro, comme vous venez de l'entendre, mais également des featuring avec Sabrina Carpenter, Fade, Lola Leon, Martin Garrix ou encore Stromae. C'est dans My Sins Are My Savior où elle chante d'ailleurs quelques mots en français. Un disque à écouter en streaming sur toutes les plateformes ou alors à se procurer en physique chez votre disquaire préféré. De nombreuses éditions sont disponibles autant pour les amateurs de CD que les fans de vinyle. Il est 16h passé de 53 minutes, on va tranquillement filer vers la troisième heure de l'émission avec à venir dans quelques instants Caroline Loeb, c'est la Watt et pour enchaîner direction la route des vacances. Vous êtes peut-être en ce moment à nous écouter sur le www.radio-rcb.fr ou l'application Radio Player. C'est donc peut-être le moment de quitter l'autoroute, c'est en tout cas ce que propose Didier Barbelivien tout de suite sur RCB dans Walkman Family et c'est en featuring avec Anaïs.

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1: 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Qui a remporté le match de la semaine de Walkman Family? C'est une bonne question. La réponse dans quelques minutes après Joël Ursule, le White and Black Blues. Et tout de suite, un titre estival qui va vous faire bouger dans votre voiture ou votre piscine. On écoute Amine avec Señorita sur RCB dans Walkman Family.

White and Black Blues, écrit par Serge Gainsbourg, interprété par Joël Ursule. C'était le titre qui a représenté l'Eurovision pour la France en 1990. Et nous avions terminé deuxième ex aequo. Magnifique position pour la France. On espère donc qu'on fera tout aussi bien, si ce n'est mieux, l'an prochain. Et oui, il faut y croire. 17h passées de 8 minutes, c'est le moment de retrouver le résultat du match de la semaine de Walkman Family. Jingle. Un match placé sous le signe du rock avec deux artistes en compétition, ou plutôt un artiste et un groupe. Vous aviez ainsi le choix depuis samedi dernier entre Elton John et Roxette. Vous avez voté sur la page Facebook de l'émission Walkman Family sur RCB pour me dire lequel des deux vous préfériez. Et c'est une victoire sans appel, c'est presque l'unanimité pour Elton John qui remporte donc ce match avec 85% des suffrages. C'est donc lui que nous allons écouter tout de suite avec trois titres enchaînés. Et ça n'a pas été facile de les trouver car il a une discographie assez impressionnante. Mais je vous ai donc choisi Sacrifice à venir dans quelques instants. Également la bande originale du dessin animé Le Roi Lion, ce sera Can You Feel the Love Tonight. Et on va commencer par son tube de l'année 1983. Vous vous en souvenez forcément et je sais que vous allez danser dessus. C'est I'm Still Standing. C'est tout de suite rien que pour vous sur RCB dans Walkman Family. Elton John, le gagnant du match de la semaine.

0: Trois titres enchaînés d'Elton John, c'est grâce à vous qu'il avait défendu dans le match de la semaine de Walkman Family. Et on va remettre ça samedi prochain avec une toute nouvelle affiche. Et attention, ce sera le tout dernier match pour la saison avec deux artistes féminines qui ont une voix très caractéristique et que vous aimez, j'en suis sûr. Il s'agit de Joy Jonathan et de Zaz. Mais une seule des deux pourra remporter le match de la semaine, alors il va donc falloir défendre votre préféré. Et pour cela, vous pouvez vous rendre dès maintenant sur la page Facebook de l'émission Walkman Family sur RCB. Pour défendre Judge Jonathan, vous commentez la publication avec un pouce. Et si vous préférez Zaz, vous commentez cette même publication avec un cœur. J'attends vos votes très nombreux. Ça serait sympa de battre un record pour la toute dernière émission de la saison. Et encore une fois, celle des deux qui remportera le plus de suffrages sera diffusée par 3 fois. Vous n'avez pas pu suivre la finale de Masked Singer samedi dernier et vous ne savez donc pas qui a remporté le concours. Heureusement, Walkman Family est là pour faire le tour de l'actualité musicale. Alors surtout, ne bougez pas, on va en parler après Carmel, les Worlds Apart et Grégory Le Marchal que l'on n'oublie pas et à qui l'on pense toujours très fort. Voici le lien sur RCB.
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Quand je rêve de toi, les Worlds Apart en français s'il vous plaît, dans Walkman Family. Vous avez été très nombreux à les applaudir sur la scène du festival Summer Dreams samedi dernier à Fürdenheim. Un événement que les organisateurs ont tenu à maintenir jusqu'au bout et ils ont eu bien raison, ça a été un véritable succès. On a déjà hâte de connaître l'édition de l'année prochaine. Si vous les avez manqués ou si vous souhaitez tout simplement les revoir, sachez que les Worlds Apart sont également en tournée actuellement dans toute la France pour fêter leurs 30 ans de carrière. Et il reste encore quelques ultimes places pour le concert de l'Eden de Sosheim. Ce sera le 13 octobre 2026. Et samedi dernier, c'était également à la télé la finale de Masked Singer sur TF1 avec les trois derniers personnages encore en compétition. Trois artistes qui se sont révélés être tous les trois des chanteurs terminent ainsi sur la troisième marche du podium Anisha Joe dans le costume du bouquet. Souvenez-vous, c'était la gagnante de la Star Academy édition 2022. En deuxième position, il y avait Carla Lazari dans le costume du poussin. Et enfin, le grand gagnant de cette saison n'est autre que Billy Crawford qui incarnait l'âne. Magie de la télévision, l'artiste était également en même temps à Fürdenheim où il a mis l'ambiance avec ses nombreux tubes dont You Didn't Expect That. Je vous l'offre tout de suite dans Walkman Family avant de découvrir le tout nouveau Céline Dion. Restez bien à l'écoute d'RCB, il arrive d'ici quelques minutes.

Élégance à l'instant sur RCB, c'était Vacances, j'oublie tout. 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Nous sommes partout sur internet www.radio-rcb.fr. Vous pouvez également nous suivre sur l'application Radio Player. Walkman Family se termine bientôt avec le Maxi 45 Tours qui nous attend. Mais juste avant, voici une exclusivité, c'est la toute première diffusion sur RCB et de loin pas la dernière. Il s'agit du nouveau titre de Céline Dion sorti il y a un peu plus de 24 heures. Il a été composé par Ricard et c'est le deuxième single sorti par la chanteuse canadienne en cette année 2026 qui préfigure la sortie du nouvel album attendu pour sa part l'an prochain en 2027. En toute franchise, je trouve qu'il passe beaucoup mieux en radio que le précédent Danson qui avait d'ailleurs été boudé par la profession. On croit donc très fort à Bonjour, Pardon, Merci. Toutes les dernières nouveautés sont ici sur RCB.

Retenez bien ce titre. Bonjour, pardon, merci. C'était donc le tout nouveau Céline Dion. Et comme promis, à 17h passé de 51 minutes, c'est le moment de retrouver le Maxi 45 Tours de Walkman Family avec un artiste incontournable. Pourtant, cette chanson n'a pas vraiment cartonné aux États-Unis ni au Royaume-Uni. Elle s'est tout de même placée dans le top 50 en France et nous l'aimons tous. L'artiste c'est Sting, la chanson c'est Englishman in New York. Et pour l'écouter, eh bien c'est tout de suite dans Walkman Family en version Maxi 45 Tours. Le vrai son du vinyle, ce n'est rien que pour vous dans Walkman Family sur RCB.

Il est 17h58 sur RCB et c'est déjà l'heure de nous quitter. Mais juste avant, voici quelques idées de sorties qui vont vous intéresser pour ce week-end. À commencer par deux guinguettes, il y en a une qui sera donc à partir de 19h au parc de la Maison des Loisirs de Bar-en-Bas. Ce sera animé par l'orchestre Weekend et l'entrée est gratuite avec de la petite restauration sur place. Et également, il y a une guinguette, la guinguette de la Pépinière à la Vallée des Fleurs. C'est situé les Prés de l'Aune, route de Schwarzbach à Wisch. Ça commence à 14h et ça se terminera à 1h du matin. Rendez-vous donc ce soir ainsi que le samedi 25 juillet et le samedi 8 août. Là encore, l'accès est gratuit. Et enfin, demain, dans un tout autre style, la communauté de communes de la Vallée de la Bruche vous donne rendez-vous à Foudet pour la toute première édition de la fête du vélo et des mobilités durables. C'est donc demain de 9h à 17h à la salle des fêtes, la maison du temps libre de Foudet. Dans quelques instants, vous allez retrouver la rediffusion de British Connection avec Philippe. Attention, c'est le tout dernier numéro de la saison. Mais bien entendu, vous retrouverez Philippe l'an prochain. Le retour de British Connection, ce sera le mercredi 16 septembre. Et de 21h à 22h, lui est toujours fidèle au poste, il s'agit de DJ Melomix. Il vous attend pour un tout nouveau numéro du Top en Stock. Elle aussi vous attend demain matin, cette fois-ci de 9h à midi. Il s'agit de Mado. Elle sera là en direct pour prendre tous vos messages et les passer à l'antenne. Et oui, ce sont vos dédicaces. Et enfin, lundi, ce sera le retour de la matinale avec Tamara dès 9h. En ce qui me concerne, je vous donne rendez-vous samedi prochain pour un tout nouveau numéro de Walkman Family. Et attention, là encore, ce sera le tout dernier numéro de la saison. Et oui, la semaine encore après, ce sera une émission spéciale, le tube de l'été. Et après, eh bien, 4 petites semaines de vacances bien méritées. Alors surtout, je compte sur vous pour cette émission qui sera, je vous l'annonce d'ores et déjà, événementielle. D'ici là, passez encore une très belle semaine, prenez bien soin de vous et surtout, très bonnes vacances à toutes et à tous si vous avez la chance d'en avoir. Encore une fois, soyez très prudents si vous êtes sur la route, il y a pas mal de monde un petit peu partout en France. Et donc, prenez bien soin de vous et je vous dis rendez-vous samedi prochain. 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
2: Salut les amis, c'est Philippe, c'est British Connection pour la dernière émission de la saison avec un EP de la semaine, celui de Chetan. La série live, Sex Pistols, Succès des Benches, le titre pour le prix d'un téléphone. Eric Tavernier nous parlera de A Forest, des Cure, découverte avec Hellside, du Fuzz, Cheese, et puis il y aura également du Cyclope, du Manu Chao, du Circle Jerk et bien d'autres. Bienvenue, on est ensemble pour deux heures de rock, d'excellent rock. Et on débute avec le grand succès d'OMD, Orchestral Manoeuvre in the Dark, en 1980. Un classique de la New Wave, Enola Gay dans British Connection.

On reste en Angleterre, plus précisément à Leeds, avec ce groupe très politisé, avec un album en 77, Entertainment. Voici les Gang of Four, Naturals, Not Only in the British Connection.

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1: L'héritage musical que le groupe que je vous propose maintenant se puise dans les Cure, les Smiths, guitare nerveuse pour le groupe australien Radio Free, Alice. Voici le dernier single dans British Connection, Lunch Money.

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1: Salut, c'est Nico du groupe Hellside. La chanson que vous allez entendre, c'est notre morceau Feel Good par excellence. On l'a composé pendant le Covid avec cette folle envie de sortir, de respirer à nouveau. C'est du pur punk pop à la Blink ou Sum 41. C'est rapide, drôle par moments et surtout libérateur. Nous vous proposons maintenant d'écouter notre nouveau single Kick Out dans British Connection.

0: C'est la première partie de l'EP de la semaine, c'est celui de Chetan Epanodiodromia, croisé entre la musique grunge et le métal, porté par la chanteuse Amélie Lenoir.
1: Shut up bitch, ouvre l'EP avec ce titre un peu paradoxe, ferme ta gueule. Je dois dire que j'avais été influencée pour donner le titre du morceau par ce fameux clash des 90s avec Axl Rose, Kurt Cobain et Courtney Love. Et Kurt Cobain avait un humour noir génial qu'il avait retourné contre Axl Rose qui disait à Courtney de « Shut up, bitch ». Et pour ma part, c'est de façon plus personnelle, c'est une réponse assez frontale à des mécanismes abusifs de bâillonnement. Et c'est une voix qui rend les coups, qui répond et qui hurle aussi. Et puis musicalement, c'est un bon mélange, je trouve, qui peut décrire ce qu'on fait quand on parle, en tout cas nous, de fusion, stoner, metal, grunge.

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0: bien sûr, l'hymne à l'amour repris par Cyclope. Et puis voici la Manu Chao, vive à tout.
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groupe français Carré Blanc pour Série Noire à l'instant. Petit groupe de ska bien sympathique. Et puis ils se disent Garage Pop and Roll Band. Voici Renan, Jérôme, Bruno et Dim, les T-Brinks avec leur tout dernier single.

Encore un groupe se rapprochant du milieu du métal. À voir en concert à tout prix, grosse prestation scénique, Nada Collapse, Much About Nothing.

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1: Salut, c'est Tony Fuse du groupe Fuse. Vous allez maintenant écouter Ma Poule Mon Frère sur British Connection. Alors Ma Poule Mon Frère est un titre punk metal énergique et sincère qui célèbre l'amitié indestructible à travers des souvenirs, des jeunesses, des galères, des soirées mémorables et des rêves partagés. La chanson raconte l'histoire de deux amis qui ont grandi ensemble et traversé des hauts comme des bas sans jamais se lâcher.

0: C'est la deuxième partie de l'album de la semaine. C'est un EP, celui de Chetan et non Diotronia. Mais à sortir en mars, les critiques soulignent la qualité de la basse, les changements d'ambiance et la personnalité vocale d'Amélie Lenoir.
1: Look Inside, c'est un morceau plus introspectif sur la fragilité qu'on a envie de cacher à tout prix. Et la musique sert un peu ça dans les couplets. On est vraiment sur de l'atmosphère, c'est noyé d'effets, un peu à l'image d'un placenta, je dirais. Et puis, t'as l'accouchement par le son, parce que je trouve que les refrains sont hyper violents, si ce n'est les plus violents de l'EP. Et c'est voilà, une espèce de transmutation, je dirais, de fragilité en force, en violence, en tout ce que tu veux. Mais en tout cas, là, bah, elle est sortie.

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1: Salut, c'est Eric Tavernier dans British Connection. J'ai sorti tout récemment un livre qui s'appelle The Cure, A Forest, qui est paru chez Le Boulon dans la collection 7 Inches. 7 Inches, donc 7 Inches est le format des 45 tours. C'est une collection dont chaque tome reprend un petit peu l'histoire d'un grand single de pop-rock, on va dire, de manière très, très diverse et variée. Il y a beaucoup de choses, donc... Pour ma part, je parle du groupe The Cure et surtout de leur début, puisque Forest est un titre qui apparaît dès leur deuxième album et qui est resté aujourd'hui un titre très emblématique de leur répertoire. J'ai essayé bien sûr de faire une analyse un petit peu de la jeunesse de Robert Smith, de ses influences. Il faut savoir que Smith est quelqu'un de bien qu'hypersensible, très déterminé. Très tôt. Il a une grosse culture musicale avec des influences très diverses. Et il a également une culture littéraire presque philosophique, très étendue, puisque dès le lycée, il a étudié Camus, les existentialistes, Rimbaud, Gide. Et tout ça l'intéresse énormément. Il a des velléités finalement de reprendre l'énergie du punk pour en faire quelque chose de plus sophistiqué. The Cure, dès 1979, sort un premier album qui s'appelle Three Imaginary Boys, qui est extrêmement intéressant, mais qui finalement est assez classique. Et parmi les titres qui vont marcher, il y a d'autres titres qui ne sont pas sur ce premier album, dont des singles comme Boys Don't Cry, Killing an Arab et Jumping Someone Else's Train. Voilà, ce sont des singles qui sont pleins d'énergie. Smith a un jeu finalement à la guitare assez classique et il n'est pas très satisfait de ce premier album parce que il s'est finalement, ne connaissant pas bien les techniques du studio, fait imposer un petit peu par son producteur un certain son qui ne le satisfait pas totalement. Il a quelque chose d'autre en tête. Voilà, je vous propose d'écouter le premier morceau de la première partie de The Cure, donc, qui est Killing an Arab, qui est un morceau qui va susciter des controverses de par le titre. C'est un titre qui est tout simplement inspiré de L'étranger d'Albert Camus, mais qui va être interprété au premier degré par une certaine extrême droite anglaise qui va essayer d'en faire un hymne raciste.

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1: Dans le livre, finalement, qui n'est pas du tout un livre de style ChatGPT qui reprend de façon linéaire tous les événements qu'on connaît bien par ailleurs, j'ai surtout essayé d'analyser ce qui, finalement, entre le premier et le deuxième album, a changé, fait que Smith a pris une direction totalement différente. Au départ, donc, on a vu que c'était un groupe pop-rock assez classique, et ce deuxième album, où Forest figure, qui s'appelle 17 Seconds, est un album très différent, beaucoup plus lent, beaucoup plus atmosphérique, et donc ce n'est pas un hasard, il y a un certain nombre d'événements qui se passent à cette époque. On peut dire qu'il y a un événement extrêmement important, c'est la rencontre de Steve Severin, qui fait partie du groupe Suzy and the Banshees, et The Cure est amené à faire la première partie de Suzy and the Banshees, dans la seconde partie, à partir de l'été 79. Et Robert Smith, puisque en fait, dans Suzy, ils avaient un guitariste qui s'appelait John McKay, qui quitte la tournée parce que, à la suite d'une altercation, il se fâche avec Suzy et son équipe. Et donc, Smith, qui assure déjà la première partie des concerts, est amené à suppléer John McKay et à finalement jouer également en deuxième partie avec Suzy and the Banshees. Donc, c'est là pour lui un défi important puisqu'il faut reprendre les morceaux de Suzy and the Banshees alors qu'il ne les connaît pas. Et surtout se fondre dans le jeu de John McKay, qui est un guitariste très particulier, autodidacte, atypique, qui manie les pédales d'effet de façon très virtuose et qui joue beaucoup sur la distorsion, sur les dissonances, sur le fuzz, de façon à créer une sorte de mur de son qui est un peu la caractéristique des deux premiers albums de Suzy and the Banshees. Donc quand Smith découvre ses pédales d'effet, eh bien c'est une révélation. Lui n'a pas tellement envie pour son propre groupe de créer ce fameux mur de son, mais le potentiel de ses pédales fait qu'il se rende compte qu'il y a beaucoup d'autres choses à faire, et notamment de créer des atmosphères sereines, calmes, très particulières finalement, qu'il ne connaissait pas, et donc c'est un événement important. Je vous propose d'écouter un titre de Suzy and the Banshees, qui est finalement leur premier grand succès, qui s'appelle Hong Kong Garden.

0: après, donc Robert Smith ait découvert tout ce potentiel des pédales d'effet, il a naturellement le désir de créer des compositions plus atmosphériques et prépare un deuxième album avec un certain nombre de morceaux. Les sessions de ce deuxième album ont lieu à partir de janvier 1980 et se passent un petit peu en vase clos. Là, il faut parler quand même du rôle très important de Mike Hedge, qui est le producteur, qui est très féru de technologie et qui a pour objectif de mettre en œuvre différentes technologies toutes récentes encore, qui donnent un son étouffé, un son particulier. Donc, dans le livre, bien sûr, nous détaillons un petit peu tout ce qui se passe pendant cette session, qui est très courte, hein, parce que pour des raisons de budget, le groupe enregistre la nuit. C'est moins cher et tout l'album est enregistré en environ une semaine. Donc c'est au cours de cette session que se crée A Forest. Sur la chanson elle-même, ce qu'on peut dire qu'effectivement c'est une composition en crescendo où la tension monte sur des paroles plutôt énigmatiques, voire presque oniriques. Il est question d'une fille qu'on aperçoit dans une forêt inquiétante. Alors, est-ce que c'est une personne réelle, une vision? On ne sait pas très bien. Même encore aujourd'hui, 46 ans après, les paroles de cette chanson restent finalement assez mystérieuses. Et donc, Forest, il y a un gros travail de production pour rendre cette atmosphère si mystérieuse, si obsédante. Si hypnotique, et là il faut également parler de la ligne de basse très marquée, parce que Simone Galoup vient de rejoindre le groupe peu de temps avant. Au départ, Galoup est un copain de beuverie de Robert Smith, et qui joue de la basse dans un autre groupe. Et au sein de The Cure, il se révèle être un bassiste vraiment excellent, très inspiré. La ligne de basse de Forest est finalement l'épine dorsale de la chanson. Donc voilà, c'est une chanson qui, au départ, n'est pas du tout calibrée pour être un tube. D'ailleurs, elle est beaucoup trop longue pour être un tube et pour passer en radio. Mais Smith n'a jamais varié, n'a jamais voulu en faire un titre plus court, bien qu'il y ait une version 45 tours qui ait été effectivement un peu raccourcie. La version que le groupe joue en concert est quand même longue, puisqu'elle dure environ 5 minutes, presque 6 minutes. Et parfois en concert, d'ailleurs, ils jouent des versions qui peuvent durer jusqu'à 10 minutes, 11 minutes. Voilà, donc je vous propose maintenant d'écouter ce fameux titre, A Forest de The Cure.
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0: C'est la troisième partie et fin de cette EP de la semaine. C'est le dernier EP de Chétan et Nandiodromia.
1: Warfreak, c'est le dernier morceau de l'EP. C'est un morceau qui traite de la folie, des séquelles que ça peut aussi laisser de l'avoir vu bien en face de près, de l'avoir côtoyé, de l'avoir tous les jours, et en même temps de la force que c'est de s'en faire en fait une force d'affirmation, de la traiter autrement et de s'en saisir comme plan de guerre pour créer son propre cadre, sa propre voix et sa propre individualité en fait.

0: deux morceaux en concert dans British Connection.
1: Et cette semaine, deux morceaux enregistrés à Londres. Le premier des Sex Pistols, Anarchy in the UK, 1978. Le second, Siouxsie and the Banshees, Dear Prudence, 1982.

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C'est l'un des groupes fondateurs du hardcore californien, énergie brute et urgence du punk, Circle Jerk, tout de suite dans British Connection. Ils étaient il y a quelques semaines en concert à Paris.

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1: Deux titres de téléphone aujourd'hui, Fait divers et Au cœur de la nuit.

Et voilà, British Connection, votre émission rock, c'est terminé. C'est la dernière émission de la saison. On va se retrouver maintenant mi-septembre pour une nouvelle saison. Votre compagnie sur votre radio favorite. Je voudrais infiniment vous remercier pour votre écoute toute cette saison. Merci pour votre fidélité. Merci à la direction de la radio et puis à Gilles de Kergrel pour Écoutons nos pochettes. Pensez à écouter les podcasts pendant les vacances. On se retrouve ici mi-septembre. Et en attendant, n'oubliez pas, British Connection, c'est votre émission rock qui passe ce qu'on n'entend pas sur les radios rock. Allez, salut.

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Voici quelques minutes passées de 21h et je suis sûr que vous êtes prêts pour une nouvelle soirée. Comme toujours, un petit mot à nos amis portugais. Hein? Olá, boa noite a todos, bem-vindos mais uma vez, como sempre, e como todos os sábados, entre as 20 e 21, hora de Portugal, para ouvir esta rádio, a Rádio RCB, juntamente com o disco jockey DJ Melomix. Hoje uma especial Mega Mix, non-stop, durante uma hora, com boas músicas do grupo Italo Connection. Então passe um ótimo momento e até mais logo. Bonsoir a tutti e a tous. Bienvenue à vous. Eh bien, vous êtes là de nouveau pour passer un bon moment? Moi aussi, je suis là pour passer un bon moment avec vous. Hein? Vous écoutez le générique du Tampon Stock avec DJ Melomix. Riccardo Cioni, The Fog, en version instrumentale. Et ce soir, on va écouter un méga mix avec des versions maxi. Et tout cela mixé par Italo Connection. Et aussi, toutes les chansons que vous allez écouter, elles ont été produites par Italo Connection. Le titre du Megamix, il s'intitule « The World of Italo Connection ». C'est un bon Megamix de 2026. Fred Ventura, un chanteur de l'Italo des années 80, il fait partie de ce groupe. Alors préparez-vous à passer un bon moment

en 2026. And here we go. Italo Disco.

Marco en exclusivité sur Radio RCV, ce méga mix et qui ne passe nulle part ailleurs. 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Encore de la bonne musique. Passez un bon moment. Okay, everybody, here we go!

de dire. Très bon rythme. The World of Italo Connection. Italo Connection. Rien que des producteurs, ils sont deux. Et toutes ces chansons que vous êtes en train d'écouter, elles ont été produites par tous les deux. 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Et bien sûr, n'oubliez pas, comme toujours, radio RCB.fr sur le net et partout dans le monde. Le top en stock, samedi, tous les samedis, 21h-22h, avec DJ Melomix. Le titre de ce Megamix, c'est en français, hein, traduit en français, hein, Le monde d'Italo Connection. On va écouter encore une fois.

Eh bien, on arrive pratiquement à la fin. J'espère que ça vous a plu, comme tous les samedis précédents. Le rythme au service du rythme, la musique au service de la musique, la lumière au service de la lumière et la technique au service de la technique. Italo Connection, un best-of en version 2026. Alors, je vous souhaite à toutes et à tous un très bon dimanche, comme tous les dimanches et comme toutes les semaines. Aussi une très belle semaine, pleine de bonnes choses. Et n'oubliez pas, on se retrouve de nouveau la semaine prochaine, au même endroit et à la même heure. World of Confusion and the Italo Connection. 20 and 25 and 26.

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1: Il est 22h.
2: Bonsoir à tous. Des rassemblements partout en France ce samedi contre les violences sexuelles. Des associations féministes et de défense des enfants demandent une loi intégrale pour lutter contre ces violences. Plusieurs milliers de personnes ont défilé dans 80 villes du pays. La CFDT revendique 100 000 manifestants à Paris. « Je garde ma sérénité », déclare Marine Le Pen, alors que la Cour d'appel de Paris dira mardi si elle peut être ou non candidate à la présidentielle. Marine Le Pen affirme que si la justice lui interdit de se présenter, ce sera avec une grande énergie et une grande conviction qu'elle soutiendra Jordan Bardella. À le Rassemblement national organisé dans le Pas-de-Calais, une fête champêtre pour les adhérents du parti. 7 départements français en vigilance orange canicule ce dimanche, les Pyrénées-Orientales, l'Aude, l'Hérault et le Gard, ainsi que le Vaucluse et la Drôme-Ardèche. Les pompiers mobilisés dans le sud face aux incendies, le feu qui s'est déclaré à Rochefort-du-Gard est désormais fixé. Les flammes ont parcouru 40 hectares après qu'un camion s'est embrasé sur l'autoroute A9. Au nord du Portugal, un feu de forêt mobilise plus d'un millier de pompiers. Les flammes ont ravagé plus de 10 000 hectares. 9 personnes sont blessées. Le gouvernement portugais a activé le mécanisme européen de protection civile pour obtenir des renforts humains et des avions bombardiers d'eau supplémentaires. Le bilan officiel s'alourdit encore au Venezuela après le double séisme qui a frappé le pays. Les autorités ont recensé plus de 2 900 morts et il y aurait plus de 12 600 blessés. Le premier cas d'Ebola en France est guéri et il est sorti de l'hôpital, c'est ce qu'annonce la ministre de la Santé. Il s'agit d'un médecin humanitaire français qui avait été testé positif à la maladie à son retour de République démocratique du Congo au mois de juin. Et puis le début du Tour de France, Jonas Vingegaard endosse le premier maillot jaune de la compétition après la victoire de son équipe lors du chrono par équipe. Philippe Ogana termine deuxième devant Tadej Pogacar. Au programme ce dimanche, 168 km entre Tarragone et Barcelone. C'est la fin de cette édition. Merci de l'avoir suivi.

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1: Il est 23h.
2: Bonsoir à tous. Il n'est pas trop tard pour entendre les attentes des Français contre le changement climatique. C'est ce qu'écrivent les députés socialistes dans un courrier adressé au Premier ministre. Face au dérèglement climatique, nous ne sommes pas prêts, ajoutent les députés. 7 départements seront ce dimanche en vigilance orange canicule, des Pyrénées-Orientales à la Drôme Ardèche. Les températures attendues dans ces départements seront comprises entre 35 et 37 degrés et pourront grimper jusqu'à 40 selon Météo France. Une nouvelle vague de chaleur est attendue dans tout le pays la semaine prochaine. Dans le sud, les pompiers luttent contre les incendies. La préfecture de la Drôme estime qu'il faudra encore plusieurs jours pour venir à bout du feu qui s'est déclaré dans le département. Au moins 115 hectares de forêt ont brûlé en 2 jours dans cette zone montagneuse très difficile d'accès. Un incendie s'est également déclaré dans le Gard, au bord de l'autoroute A9. Des centaines de personnes ont manifesté dans le Val-d'Oise 10 ans après la mort d'Adama Traoré. Le jeune homme était décédé après son arrestation par les gendarmes. Les manifestants demandent justice pour Adama. La Cour de cassation a confirmé le non-lieu en faveur des gendarmes, mais la famille du jeune homme espère obtenir la condamnation de la France devant la justice européenne. Le bilan officiel s'alourdit encore au Venezuela après le double séisme qui a frappé le pays. Les autorités ont recensé plus de 2900 morts. Alors que l'Europe durcit sa politique migratoire, le pape l'exhorte à agir davantage pour protéger ses vies humaines. Léon XIV s'est rendu sur l'île italienne de Lampedusa, une des portes d'entrée de l'Union européenne. Il a déposé une gerbe de fleurs au cimetière où se trouvent des personnes noyées non identifiées. Puis il s'est rendu à la porte de l'Europe, un monument dédié aux victimes. Enfin, le sport. En tennis, Serena Williams renonce au double de Wimbledon. La légende américaine est forfait en raison d'une blessure. Elle devait disputer ce double avec sa sœur Venus. Pour son grand retour, Serena Williams avait été éliminée dès son premier match en simple. Voilà pour ce point sur l'actualité. Merci à tous de l'avoir suivi.

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Bonsoir à tous. Je garde ma sérénité, c'est ce que déclare Marine Le Pen, alors que la Cour d'appel de Paris dira mardi si elle peut être ou non candidate à la présidentielle. Marine Le Pen affirme que si la justice lui interdit de se présenter, ce sera avec une grande énergie et une grande conviction qu'elle soutiendra Jordan Bardella. Le Rassemblement national organisé dans le Pas-de-Calais, une fête champêtre pour les adhérents du parti. Des manifestations dans 80 villes françaises contre les violences sexuelles. 150 associations appelaient à la mobilisation pour un hommage à Liana et pour demander une loi intégrale visant à lutter contre ces violences. Des milliers de personnes ont répondu à l'appel. 7 départements français en vigilance orange canicule ce dimanche. Les Pyrénées-Orientales, l'Aude, l'Hérault et le Gard, ainsi que le Vaucluse et la Drôme-Ardèche. Les températures pourraient grimper jusqu'à 40 dans ces départements, selon Météo France. Une nouvelle vague de chaleur est attendue dans tout le pays la semaine prochaine. En Iran, le début des obsèques d'Ali Khamenei, le guide suprême tué dans une attaque israélo-américaine en février. L'événement doit durer 6 jours. Des millions d'Iraniens sont attendus pour les cérémonies dans la capitale Téhéran. Le retour inquiétant du paludisme à Mayotte, plus de 240 cas recensés depuis le mois de janvier. C'est plus que les années précédentes. L'augmentation des cas dans les pays voisins pourrait expliquer cette hausse. C'est un dimanche qui s'annonce plutôt calme sur les routes. Tous les voyants seront au vert demain dans le sens des départs, sauf en Auvergne-Rhône-Alpes où ce sera orange. Seule l'Île-de-France est en orange dans le sens des retours. Et puis on passe au sport, le coup d'envoi du Tour de France et Jonas Vingegaard est le premier maillot jaune de cette édition 2026 après la victoire de son équipe lors du chrono par équipe. Filippo Ganna termine deuxième devant Tadej Pogacar. Grosse déception pour Kevin Vauclin, le français favori de l'épreuve, a été victime d'une crevaison. Au programme ce dimanche, 168 km entre Tarragone et Barcelone. C'est la fin de ce point sur l'actualité. Merci de l'avoir suivi.

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1: Il est une heure.
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